0: Mais le problème, c'est que je me rappelle plus, les amis.
1: Voilà, ça c'est 500 grammes. Cannibal.
2: Vous avez 6 kilos.
3: Ah non, il n'y a pas 6. Ah non, il y a pas 9.
4: Ding dong.